uiteindelijk verloren het voor de Rijgers. Genoeg genoeg. Inattendu. On n'est vraiment pas prêt pour ça. On est prêt pour le froid, on est prêt pour la glace, on est prêt pour tout.